0: Je crois que l'important c'est deux êtres qui s'aiment vraiment et
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0: Ça, c'était à tout à l'heure. Oh. Ah, t'es vraiment guarda. Tiens, tiens, t'es d'arriver, t'es ce qu'à t'es bien, n'est-ce pas?
1: Dachtiani, arbaie, velika, vlaga, va.
0: On a eu un peu de temps, on a eu un peu de temps. Allez, allez, allez.